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1: Connaissez-vous la mode, les modes et des rockers, les modes coiffeurs, cheveux en arrière. Quant aux rockers, lorsqu'il n'y a pas trop de vent, ils ont les leurs en avant.
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0: Mais vraiment, si c'est pas aujourd'hui, je n'ai jamais entendu parler de tête de chien.
1: Ah, Laila, tais-toi. Mais c'est quoi ça? Mais toi, tu es très impoli, j'ai remarqué. Hein? Tu es plus impoli que tous mes élèves. Chaque fois, c'est toi qui me reproches. Alors,